0: 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Il est 7h.
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Les anniversaires pour aujourd'hui, le mercredi 7 octobre. C'était très joué, 50e fête de naissance aujourd'hui à Kathy O'Quinn, de la part de son amie Rosie Grace et les Girls. Aussi, très joyeuse fête aujourd'hui à Stella Chiesan, de la part de Nancy, tous ses frères et sœurs, Donnie, la famille Chiesan, et toutes ses amies et toute la parenté. Aussi aujourd'hui, très joyeux anniversaire de mariage à Janine et Gilas au coin, de la part de Gisèle et Léo et la famille au coin. Également, l'anniversaire de mariage à David et Kathleen Deveaux, de la part de Richard et Jess, Michel et Eric, tous leurs frères et sœurs, maman Dora et tous leurs amis. Alors, joyeux anniversaire de mariage encore une fois à David et Kathleen Deveaux et à Janine et Gilas au coin. Bonne fête encore une fois à Stella Chiesan et Kathy au coin. Et bonne fête et bon anniversaire à tout le monde qui est là aujourd'hui.

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2: On va y aller avec une bloc de demande spéciale pour nous amener à 8 heures. David Deveau, Carolina Star, envoyé pour l'anniversaire et David Kathleen Deveau. Avant ça, pour la fête à Stéroch-Yessin, The Phantom.
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0: Voilà, c'était Feu Chatterton, 8h50. Allez-vous danser sous la pluie aujourd'hui? Peut-être, c'est fort probable. En tout cas, peut-être dans la matinée, ça devrait être un peu mieux cet après-midi. Vous pourrez peut-être danser sous les éclaircies. Et puis, eh bien, c'est Thierry Leboire qui va vous donner la réponse.
1: Bonjour, voici le bulletin météorologique établi le mercredi 7 octobre à 7h par Météo France. C'est valable pour la journée. Sur l'archipel, le ciel alternera entre nuages et éclaircies, avec faible risque d'averse ce matin. Le vent d'ouest, 30 à 35 nœuds, mollira ouest, 25 à 30 nœuds cet après-midi. Les températures approcheront 11 à 12 degrés. Aperçu du temps prévu pour cette nuit et demain. Cette nuit, le ciel sera passagèrement nuageux sous un vent d'ouest 15 nœuds qui s'orientera au sud de 15 nœuds en fin de nuit. Les températures s'abaisseront vers 7 degrés. Demain, nuages et éclaircies, parfois belles, se partageront le ciel sous un vent de secteur sud modéré pour 15 à 20 nœuds. Les températures approcheront 14 degrés demain après-midi. Les températures relevées à 7h étaient de 11 degrés à Saint-Pierre comme à Miquelon. Dans la région, on relevait à Saint-Jean 10 degrés avec un ciel peu nuageux. À Sydney, 9 degrés, le ciel est nuageux. À Halifax, 6 degrés avec un ciel peu nuageux. Et à Montréal, 9 degrés, le ciel est nuageux. Voici maintenant les prévisions marines. Situation générale, une dépression sur la mer du Labrador s'évacue progressivement vers le nord, tandis que des conditions anticycloniques gagnent notre région par le sud. Prévision par zone, zone archipel, avis de coup de vent. Vent de sud-ouest, 30 à 35 nœuds. Mollissant ouest, 25 à 30 nœuds cet après-midi. Ouest, 20 à 25 nœuds ce soir. Ouest, 15 nœuds dans la nuit. Et s'orientant sud à sud-ouest, 10 nœuds en fin de nuit prochaine. Vent de secteur sud, 15 à 20 nœuds demain. Mer forte retombant agitée cette nuit. Côte sud et côte sud-ouest, avis de coup de vent. Vent de sud-ouest, 30 à 35 nœuds. Mollissant ouest, 25 à 30 nœuds cet après-midi. Ouest, 20 à 25 nœuds ce soir. Puis ouest, 15 nœuds dans la nuit. Et s'orientant sud à sud-ouest, 10 à 15 nœuds en fin de nuit. Vent de secteur sud, 15 à 20 nœuds demain. Mer forte retombant agitée cette nuit. Visibilité réduite sous quelques averses ce matin. Banquereau, vent de sud-ouest, 25 à 30 nœuds. Mollissant ouest, 20 à 25 nœuds cet après-midi. Ouest, 15 nœuds ce soir. Et s'orientant sud-ouest, 10 nœuds dans la nuit. Vent de secteur sud, 15 à 20 nœuds demain. Mer forte retombant agitée cette nuit. Visibilité réduite sous quelques averses ce matin. Prochain bulletin à midi. Météo France vous remercie de votre attention.

Eh bien voilà, 8h57, on se dit déjà au revoir. Hein. D'ailleurs, c'était presque le thème de toute cette émission. Le temps passe très vite. Et oui, peut-être trop, peut-être pas assez pour certains. En tout cas, c'est une réalité. Alors nous, on vous annonce la suite tout de même, parce qu'on ne vous quitte pas comme ça. On poursuit notre accompagnement en radio, sur les réseaux et en télé. Et ça nous fait plaisir. La prochaine sur la liste, eh bien, c'est Anaïg. Anaïg qui arrive donc pour eh bien, son invité de C'est vous qui le dites de 10h à 11h. En ce mercredi, Antonin Varenne, lauréat du prix des lycéens, sera son invité. Il reviendra sur son art et aussi sur ce prix et aussi sur sa connaissance de l'archipel, puisque c'est la seconde fois hein, qu'il obtient eh bien, ce prix des lycéens. Donc voilà, vous en saurez plus aux alentours de 10h30. Alix prend le relais à partir de 11h et jusqu'à 14h. Et puis, vous avez rendez-vous avec votre émission musicale. Comme chaque jour, ce sera à 16h et ce sera avec Fabrice. Voilà, merci à Guilhem du côté de la technique. On vous souhaite une belle journée à l'écoute de nos programmes et portez-vous bien, surtout un petit peu de musique avant le journal de France Info.

0: partie commune de la fête de la science hier à l'Université de la Polynésie. Cette année, le thème est « Saveurs savantes ». Près de 300 élèves de la CM1 jusqu'à la terminale étaient au rendez-vous de l'UPF hier. Une journée pour apprendre autrement avec des ateliers, des expériences et des rencontres avec les scientifiques. Le reportage de Léna Tétouanoui.
1: C'est bon. C'est trop bon l'algue verte.
2: L'algue verte a trouvé son public. En Polynésie, on compte 534 espèces d'algues, dont 104 sont comestibles. Les élèves de CM1 à la 6e ont pu les découvrir, mais surtout les goûter et apprendre qu'elles peuvent se préparer de différentes façons.
3: Ça, c'est pas un cas de ça, c'est une
4: algue. Les enfants, est-ce que vous avez goûté les algues?
5: Oui.
4: Oui. Est-ce que c'était bon les algues?
5: Oui. Le vert et l'autre rouge, mais l'autre rouge, le vraiment rouge, ben c'était pas bon.
2: Avec du lait de coco ou du citron, les algues peuvent se cuisiner de plusieurs façons. Malayen Zoubia, spécialiste des algues à l'UPF, explique comment les préparer.
6: Alors soit on les mange crus comme ça, hein. Moi souvent ça m'arrive, hein. Je vais sur le récif et puis je les consomme crus. Souvent on les prépare ici avec du lait de coco, du citron. Mais aussi on travaille nous avec le lycée hôtelier qui prépare tout un tas de recettes et qui essaie de découvrir un peu comment préparer les algues du fénois, quoi. C'est pas si facile en fait de faire toutes ces préparations.
2: Et les algues n'étaient pas les seules vedettes de cette journée. Archéologie, météo, climat, géosciences, informatique, les élèves avaient de quoi satisfaire leur curiosité. Du côté du temps, là aussi, les enfants ont pu apprendre tout en s'amusant, notamment grâce à un atelier de pêche.
7: J'ai pêché un espadon.
8: C'est bien, on apprend beaucoup de choses, c'est intéressant. Le thon, il a une taille de minimum 80 cm. Je suis contente d'apprendre plein de choses sur la mer, sur les poissons, sur les requins et tout.
2: Une sortie pédagogique préparée en classe par les enseignants. Objectif, permettre aux élèves de poser leurs questions et de poursuivre les découvertes en classe, comme l'explique Touhé Ariki Cabral, professeur de sciences au collège NDA à Faa.
9: En amont, en fait, j'ai préparé un petit questionnaire sur lequel je demandais aux élèves soit de retenir des valeurs, des mots particuliers, ou poser des questions aux chercheurs et ensuite pouvoir réexploiter tout ça en cours et relier ça à ma séquence actuelle.
4: Donc un petit bilan au retour en classe?
9: Exactement. Un bilan sera fait et puis ça fera même l'objet d'un support pour pouvoir ensuite construire ma séquence.
2: Une journée pour découvrir la science autrement, poser des questions, goûter, expérimenter et surtout donner aux jeunes l'envie d'en savoir toujours plus. Une autre façon de donner aux jeunes le goût de la science et peut-être même celui des algues.
0: Voilà, les 7 heures passées pratiquement de 12 minutes. C'est la fin de ce journal, Mikey.
10: Marie-Lou, Maïta et Corinne, on vous retrouve dans quelques instants avec notre invité café de ce matin. Je vous rappelle que l'élection de Mister Tahiti 2026 est ce vendredi en direct des jardins de la mairie de Papeete, que vous pourrez suivre bien évidemment sur Polynésie, la première télé. C'est à 20h ce vendredi. Voici tout de suite notre invité café reçu par Corinne Tehetia.
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0: Yorana à tous. Ce matin, nous recevons celle qui tient fermement les rênes de la justice pénale en Polynésie française. Ancienne juge d'instruction, passée par les parquets très denses de Mayotte et de la Corse, elle a pris en août la direction par intérim du parquet de Papeete. Trafic d'ice, criminalité financière, violence intrafamiliale. Les défis ne manquent pas sur son bureau. Stéphanie Pradel, procureure de la République par intérim, et notre invité café ce matin, Yorana.
12: Bonjour, Yorana.
0: Merci d'avoir accepté notre invitation. Alors, avant d'aborder les sujets phares, une petite réaction par rapport à ce mouvement de lycéens devant le lycée Paul Gauguin. Est-ce qu'on doit s'inquiéter de l'évolution de notre jeunesse polynésienne?
12: Alors sur l'événement en particulier, je pense qu'il y a un phénomène aussi de solidarité avec ce qui peut se passer en France. Ils ont certaines revendications qu'il faut entendre. En termes d'ordre public, c'est quand même très calme et heureusement. S'agissant du sujet plus large de l'évolution de notre jeunesse, c'est une population qu'il faut protéger parce que ce sont les adultes de demain et ce sont eux qui feront la société de demain.
0: On va parler à présent de votre parcours. Assurer l'intérim de la direction d'un parquet demande une grande réactivité. Quelles sont les principales difficultés de gestion, notamment en termes d'effectifs ou de flux de dossiers auxquels vous devez faire face?
12: S'agissant des effectifs, alors vous le savez, la situation C'est un petit peu tendu puisque Madame Bellawar est partie à la fin du mois d'août. Donc nous sommes dans l'attente d'un nouveau procureur, ce qui fait que je cumule un petit peu les fonctions de chef de parquet, de portefeuille des stupéfiants. On attend de savoir si on va être doté d'un on va être abondé au niveau du parquet de Papeete sur le mouvement de mutation à venir, là. Et puis donc l'arrivée de ce procureur. Donc effectivement, on a une charge de travail qui s'est un petit peu alourdie, puisqu'on est à moins 2. Et puis on a toujours un flux assez important de procédures qu'il faut absorber.
0: Justement, comment parvenez-vous à maintenir la continuité du service public de la justice et la fluidité des audiences pendant cette période de transition ?
12: Mais on travaille plus, plus longtemps, plus tard.
0: On compte pas les heures.
12: Et voilà.
0: Alors, par le passé, les relations entre les magistrats et avocats ont pu connaître des tensions locales. Quelle est votre approche pour garantir un dialogue serein et constructif avec le barreau de Papeete ?
12: On a eu l'élection d'une nouvelle bâtonnière récemment. Nous avons des contacts réguliers avec elle, qui est donc la représentante du barreau, avec des contacts qui sont quand même de qualité. Et justement, on a des groupes de travail sur certaines thématiques sur lesquelles est associé le barreau.
0: Est-ce que vous êtes candidate pour occuper ce poste de manière pérenne ?
12: Non, pas du tout.
0: Ça vous intéresse pas ?
12: Non.
0: Alors, vous avez été commissaire de police, juge d'instruction, et vous dirigez aujourd'hui le parquet de Papeete. En quoi ce profil complet change-t-il votre manière d'aborder l'enquête pénale et le contact avec les forces de l'ordre sur le terrain ?
12: Alors, une petite précision. Alors, effectivement, moi, je suis un pur produit magistrature. J'ai fait le premier concours de l'ENM. Et en fait, au bout de 6 ans, j'ai fait un détachement. J'ai sollicité un détachement dans la police nationale. Donc, effectivement, j'étais la première femme en France à faire ça.
0: Commis juge, c'est comme ça que vous l'avez
12: dit. Commis juge. Donc, j'étais chef de la sûreté départementale à Clermont-Ferrand. Ce qui permet, en fait, la police nationale, c'est une administration cousine avec laquelle on travaille au quotidien quand on est magistrat pénaliste. Ce qui m'a permis en fait de connaître les coulisses de la police nationale, leur mode de fonctionnement, ce qui donne quand même une connaissance assez élargie de la chaîne pénale et ce qui permet aussi de comprendre les difficultés de cette administration et de pouvoir actionner les bons leviers pour justement fluidifier les contacts et les relations avec la police nationale.
0: Alors, on sait que la surpopulation carcérale complique la réinsertion. Est-ce qu'il ne faut pas développer en urgence d'autres réponses pénales en Polynésie, comme les TIG, les travaux d'intérêt généraux, ou le bracelet électronique, justement pour désengorger un peu nos prisons ?
12: Alors, on a une surpopulation carcérale, surtout à Nootania, ça c'est une évidence. On essaye de multiplier les solutions pour désengorger cette prison. Ça passe notamment par des alternatives à l'incarcération qu'on multiplie, notamment le travail d'intérêt général. Le bracelet électronique, c'est une solution. On a quand même une limite sur le territoire, c'est qu'il y a la faisabilité du dispositif, puisqu'il y a des conditions, et notamment des couvertures réseau, etc., pour que le bracelet puisse fonctionner, ce qui parfois nous freine un petit peu sur cette modalité, mais qu'on a l'intention véritablement de développer tout de même.
0: Le garde des Sceaux, Gérald Darmanin, a annoncé ce week-end une nouvelle prison, en attendant bien sûr de trouver le terrain. C'est un soulagement pour vous ?
12: Oui, pour la directrice de Nootania surtout, je pense. Ouais. Mais oui, il faut. Enfin, la situation n'est plus tenable en l'état, et ça va passer par le bâtimentaire et par une solution immobilière.
0: Alors, les violences intrafamiliales restent la priorité absolue de votre politique pénale au Fénois face à des chiffres toujours alarmants. Quel levier concret le parquet peut-il actionner pour mieux protéger les victimes et aller au-delà de la simple réponse carcérale ?
12: Alors, sur Papeete, il y a un gros travail qui est fait sur la thématique des violences conjugales. Depuis l'année dernière, il y a un observatoire des violences conjugales qui s'est monté, d'ailleurs qui rendra ses travaux le 19 novembre. Rendez-vous important à venir et qui va générer une plaquette aussi avec des chiffres et un état des lieux. Et voilà. Donc on essaye de multiplier les réponses pénales, les prises en charge, avec aussi la page qui développe des stages sur la violence conjugale. Encore une fois, on essaye de développer tout l'arsenal pénal contre ce phénomène.
0: Alors, cette loi pénale va apporter quoi concrètement à la Polynésie française, à part les chiffres ?
12: Alors, il y a, vous le savez, actuellement à l'étude à l'Assemblée une loi dite intégrale qui, alors on ne sait pas encore ce qui va en sortir parce qu'il y a énormément d'amendements et il y a beaucoup d'idées, donc elle est encore une fois en cours d'études et de discussion.

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7: Voici votre bulletin météo établi par Météo France. Attention à ces vigilances en cours. Vigilance jaune pour vagues submersion sur l'ensemble de l'archipel des Australes, sur les îles sous le vent et les îles du vent, les Tuamotu Centre, Tuamotu Centre Sud, Tuamotu Ouest, Tuamotu de l'Est. Et vigilance orange pour vagues submersion sur les Tuamotu Sud et les Gambiers. Restez très vigilants. Le tour des archipels, les Rarumata et jusqu'à ce soir, le Mara'amu continue d'entretenir un temps frais et nuageux avec de petites pluies ou averses sur les versants au vent des îles hautes. Le vent est assez fort de sud-est et la mer forte. Tete Mo'orea, aujourd'hui le Mara'amu persiste et entretient un temps frais et nuageux à très nuageux, en particulier entre Papara et la Presqu'île et de Aone à Papeno, où de petites pluies ou averses sont attendues. Ces dernières peuvent aussi se déclencher de Aone à Papeno le matin. A contrario, les éclaircies se font plus nombreux entre Paea, Papeete, Marina. En soirée, la fraîcheur reste de mise tandis que les précipitations s'estompent. Le vent est assez fort de sud-est et la mer forte. Les Tuamotu et Gambier, Kura'ora, Yaorana, aujourd'hui, le temps reste frais sur les Tuamotu et Gambier. Cependant, le ciel est peu à passagèrement nuageux sur la moitié sud-est de Tuamotu Gambier, finement voilé de Tematangi à Mangareva et nuageux à très nuageux sur le reste des Tuamotu, parfois couvert en particulier vers Napuka et Pukapuka, où des averses voire un ou deux grains isolés se déclenchent. Le vent généralisé de sud-est modéré assez fort, la mer agitée à forte, avec une houle atteignant parfois 3,50 m de Hereheretue à Naha et Nukutavake. Les marquises de Kauhanui, aujourd'hui le temps reste sec et le ciel tout juste finement voilé. Quelques passages nuageux pas peuvent toutefois intéresser Fatuhiva. Le vent est faible d'est à nord-est et la mer peu agitée. Et puis les australes, aujourd'hui jusqu'à ce soir, temps frais et sec sur l'archipel sous un ciel passagèrement nuageux. Le Marahamu est modéré assez fort. Sur le nord des Australes, la mer est forte. Sur une houle longue de sud-sud-ouest, à Rapa, la mer est forte à très forte. Sur une houle longue de sud-sud-ouest, restez très vigilants. C'était votre bulletin météo sur la première.
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16: Yaorana, tous les amoureux du fénois et passionnés de jardin. Aujourd'hui, dans votre rubrique Tao Te Plante Agritech, on s'attaque à la reine incontestée de nos potagers, celle qui fait saliver petits et grands, la tomate.
17: Alors, pour faire pousser des tomates chez nous, sous nos températures, c'est une belle aventure, mais il y a quelques trucs à savoir. Parce que la tomate, c'est une plante qui a ses petites habitudes. Elle aime bien le soleil dans la journée, autour de 25 degrés. Mais la nuit, elle préfère que ça se refroidisse un peu, plutôt 17 degrés. Et le souci chez nous, c'est que dès que ça monte au-dessus de 30 ou 35, eh bien la plante a un peu de mal. Ça se caractérise avec des fleurs qui tombent avant même de donner des fruits et parfois la production s'arrête carrément. Ajoutez ça, l'humidité de la saison des pluies qui aide les maladies à se proliférer. Donc notre conseil pour les grosses tomates, on recommande fortement de planter sous abri, sous une petite serre par exemple. Bon, si vous débutez ou si vous n'avez pas de serre à la maison, pas de panique. Il y a une solution toute simple, c'est notre conseil numéro 1 aujourd'hui, la tomate cerise. Elle est beaucoup plus costaud, elle supporte bien mieux la chaleur, elle supporte bien mieux l'excès d'eau. Bref, c'est vraiment la valeur sûre pour bien commencer. Et pour avoir de belles récoltes et du bon goût, oubliez les variétés qui n'ont pas de saveur. Si vous préférez quand même des grosses tomates bien classiques, prenez plutôt une variété résistante au virus. Ce fameux virus des feuilles jaunes en cuillère qui touche pas mal de plantes ici. Et pour ça, ben, la katana, c'est parfait. Et pour le plaisir de l'apéro entre amis, on vous a sélectionné deux variétés premium signées HM Close. La première, c'est la Tutti Frutti, une tomate classique, cœur de pigeon, bien croquante, juteuse et super sucrée. Et la deuxième, c'est l'Harmonie F1, une petite tomate cocktail bien rouge, ferme et savoureuse, parfaite pour vos brochettes. Et n'oubliez pas, nos vendeurs conseillers sont là dans tous les magasins Agritech pour vous aider à choisir de bonnes graines. 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
16: Marou mettez Tao Te Plante et on se retrouve demain avec le même sujet sur La Première par Rihanna.
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0: pour la pêche locale.
1: Et pour comprendre précisément ce qui se passe dans le lagon, les mesures de température manquent encore. Un seul capteur est aujourd'hui installé au niveau de la passe d'Avatoulou. L'enjeu désormais, anticiper. Des bulletins de prévision sont en préparation pour signaler les canicules marines et estimer leur durée.
2: Donc on ne peut pas juste mettre un capteur pendant quelques années et s'arrêter, puisque vu ce qu'on vit actuellement avec le changement climatique, on part dans l'inconnu.
1: À Wallis, l'enjeu est donc de construire cette mémoire du lagon pour que ces changements puissent demain être mesurés avant d'être subis.
3: Et à Futuna, avec une autre actualité, après deux années quasiment à l'arrêt, la filière avicole tente de redémarrer. Plus de 1000 poussins sont arrivés de Nouméa dans le cadre de l'opération Relance Avicole. Pour les éleveurs de poules pondeuses, c'est l'espoir de pouvoir enfin reprendre leur activité et à terme relancer la production locale d'œufs. Une reprise très attendue sur l'île. Reportage de Malé Fatima Pantel.
4: Ces petits poussins arrivés de Nouméa représentent beaucoup d'espoir pour les éleveurs de Futuna. Ils marquent le début d'une opération destinée à relancer la filière avicole sur l'île.
5: C'est un projet qui date, mais le temps que les choses se mettent en place, qu'on trouve des financements pour accompagner les éleveurs et la filière sur Futuna, on a souhaité dans un premier temps s'appuyer sur les éleveurs historiques qui avaient bénéficié d'aide ou pas, mais surtout pour leur expérience, leurs compétences. L'objectif, c'est de relancer la production, mais qu'elle dure dans le temps, quoi. Donc avec un accompagnement plus resserré avec les producteurs.
4: Parmi les bénéficiaires, Nina Soko et Jackie Savea. Chacun a reçu 500 poussins avec l'objectif de développer progressivement leur élevage.
6: Ça fait longtemps qu'on attendait ce petit coup de pouce. Là, on est très, très motivés, moi et les autres éleveurs. Pour relancer et puis qui sait, peut-être continuer, renouveler. Là, ils sont arrivés vendredi et tous les deux heures, même la nuit, tous les deux heures, on se réveille pour venir les surveiller, pour éviter qu'ils s'entassent et que les autres poussins écrasent les autres, voilà.
7: Notre principale difficulté concernait l'alimentation des poules pondeuses. Entre les ruptures de stock et les retards d'acheminement, notre activité est restée à l'arrêt pendant deux ans. Aujourd'hui, cette aide nous permet de relancer l'élevage et nous espérons que tout se passera bien pour la suite.
4: Pour soutenir cette relance, la direction des services de l'agriculture accompagnera les éleveurs pendant six mois, aussi bien sur les aspects techniques et sanitaires que dans la gestion de leur activité.
5: Ces six premiers mois sont très durs économiquement pour un éleveur à tenir. Et c'est d'où notre intervention en termes d'accompagnement pour cette phase un petit peu difficile au niveau trésorerie, au niveau technique. Il y a une commande d'aliments groupée pour tous ces éleveurs. Donc ils vont fonctionner ensemble. Donc il y a de l'aliment premier âge, poussin, de l'aliment poulette, un tout petit peu d'aliment pondeuse. Le souci, c'est que pour avoir une rotation d'aliments rapide et avoir de l'aliment frais tout le temps, il y a un effectif un petit peu minimum. Et là, avec à peu près 2000 poussins, 2000 poules à terme sur le territoire, ce sera plus simple de faire des commandes en full conteneur. Et pour ça, il faut jouer collectif.
4: Au-delà de ces 1000 poussins, l'enjeu est désormais d'inscrire cette relance dans la durée. Une première étape pour la filière avicole futunienne qui ambitionne à terme de couvrir l'ensemble des besoins de l'île en œufs.
3: Et pour terminer ce journal, une information dans le secteur de l'éducation. Un préavis de grève illimité a été déposé hier, mercredi 7 octobre, au vice-rectorat par le syndicat FO Éducation. Il concerne les agents ATOS du premier et second degré, mais aussi les adjoints d'éducation et les accompagnants d'élèves en situation de handicap. Le mouvement doit débuter le 21 octobre prochain. Les revendications portent notamment sur la situation et le statut de ces personnels. Nous suivrons bien sûr l'évolution de ce dossier dans nos prochaines éditions. Et voilà, c'est la fin de ce journal. Merci de l'avoir suivi. Très bonne matinée à tous et à toutes. À tout à l'heure sur nos antennes.
8: Grand merci Sophia Hotta pour cette édition.

Et nous débutons nos avis avec ce recrutement. La directrice de l'Académie des langues wallisiennes et futuniennes informe qu'un recrutement pour un poste de chargé ou d'une chargée de mission dans le cadre d'un contrat à durée déterminée de 6 mois pour l'antenne de Futuna. Les candidats doivent notamment être de nationalité française, être âgé de 25 ans minimum, jouir de leurs droits civiques, être titulaire au minimum d'une licence avec une formation en langue et culture océanienne souhaitée et d'un diplôme équivalent. Ils doivent également être titulaires du permis B, ne pas avoir fait l'objet d'une condamnation pénale et être en situation régulière.

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1: Trouver dans les cheveux d'enfants calédoniens, quels sont les risques et comment réduire l'exposition? Le docteur Pierre-Michel Perrineau, président de l'association Alerte des médecins sur les pesticides, sera notre invité. À Poindimier, la sage-femme prend aussi en charge les urgences. Dans son cabinet, la soignante tente de pallier le manque de services de soins sur la côte Est. Des bâtiments vétustes, des rythmes scolaires contestés, les lycéens calédoniens ont porté leurs difficultés au Haut-Saria hier. Nous entendrons leur réaction. Et puis nous parlerons football en fin de journal avec ces 14 jeunes cagous sélectionnés pour la toute première Coupe du Monde des moins de 15 ans, une compétition qui se jouera fin octobre à Bakou, en Azerbaïdjan.
2: Et on ouvre donc ce journal avec ces dizaines de substances chimiques retrouvées dans les cheveux d'enfants calédoniens.
1: C'est une étude menée en 2023 qui le révèle. 47 enfants et adolescents présentent des pesticides interdits dans l'Union européenne. Nos enfants sont ainsi plus exposés à ces substances chimiques que dans l'Hexagone. Alors que montrent ces analyses? Les précisions de Charlotte Manvi.
3: Les cheveux de 47 enfants calédoniens âgés de 1 à 15 ans ont été analysés pour cette étude. Et les chercheurs y ont retrouvé des dizaines de substances chimiques, des pesticides, des bisphénols, mais aussi ce que l'on appelle des polluants organiques persistants. Environ 58 substances ont été détectées par enfant en Nouvelle-Calédonie, contre 50 chez les enfants métropolitains. Et certaines molécules interrogent particulièrement. 9 des substances retrouvées sont en effet interdites dans l'Union européenne. Les endosulfants ont ainsi été détectés chez plus de 90% des enfants calédoniens. Pour Martine Corneille, la présidente d'Ensemble pour la Planète, ces résultats doivent désormais faire réagir. On espère que ce sera le dernier coup de massue à imposer à nos décideurs, estime-t-elle, car si cette étude dresse un constat accablant, reste encore à identifier les sources de l'exposition et à en évaluer les risques sanitaires.
2: Un constat inquiétant qui emmène à cette question: que faire pour protéger nos enfants?
1: Pour y répondre, nous sommes en ligne avec le docteur Pierre-Michel Perrineau, président de l'association Alerte des médecins sur les pesticides. Bonjour et merci d'être avec nous.
4: Bonjour, merci de votre invitation.
1: J'aurais même dû dire bonsoir parce que je précise que vous êtes en direct de Limoges. Des dizaines de substances chimiques ont été retrouvées dans les cheveux d'enfants calédoniens. Pour commencer, on vient de l'entendre, l'étude ne dit pas d'où viennent ces pesticides. Alors est-ce qu'on peut faire des recherches qui permettraient de dire en priorité d'où viennent en fait ces pesticides?
4: Il y a plusieurs méthodes pour ça. La première, c'est de regarder quels sont les pesticides qui ont été identifiés, savoir si ce sont des substances qui sont à usage agricole uniquement, ou bien qui sont parfois à usage domestique. Ça peut être ce qu'on appelle des biocides, ça peut être des insecticides, par exemple, qu'on utilise à l'intérieur de nos maisons, ou bien ça peut être des substances qui ont les deux indications. Et là, ça devient un petit peu plus compliqué.
1: Donc ce n'est pas seulement notre alimentation.
4: Alors, si, j'allais...
1: Pardon, allez-y.
4: J'allais le dire. En fait, la source principale de contamination de la population en général, ce sont les résidus de pesticides qui sont contenus dans l'alimentation. Donc là, ça va dépendre des circuits commerciaux locaux et régionaux. C'est-à-dire qu'une partie de la nourriture, si je comprends bien, vient de pays qui ont d'autres normes par rapport aux limites de résidus de pesticides dans les aliments. Donc ça peut être aussi... En fait, la traçabilité est assez pas très compliquée à réaliser.
1: On peut penser On peut penser qu'en Calédonie, comme nous sommes proches de l'Australie, où il y a des pesticides qui sont autorisés, qui ne le sont pas en Europe, ça pourrait éventuellement être une piste.
4: Ça peut être une piste, mais c'est pas la seule. On a eu des constats similaires en France et des enquêtes il y a un an ou deux extrêmement bien conduites dans des exploitations avaient montré qu'il y avait un usage délictueux de pesticides interdits. Donc ça aussi, ça existe. C'est-à-dire, on ne peut pas se cacher que derrière son petit doigt et dire ça ne vient que des produits importés. Il est très probable qu'il y ait plusieurs causes à cette histoire. Mmh. Et c'est important effectivement de les déterminer. Mais ce sur quoi je veux insister, c'est que la contamination d'enfants, c'est quelque chose d'absolument inacceptable. C'est-à-dire qu'il n'y a pas de... Il n'y a pas de justification à ça.
1: Il n'y a pas une question de seuil, parce qu'on peut être exposé à des pesticides, mais finalement, c'est sur des seuils très bas. Tant de danger que ça. Vous n'êtes pas d'accord avec cette

0: pour ça que ces dérèglements subtils qui vont se produire à toute petite dose, il n'y a pas de dose protectrice, eh bien, vont entraîner pas des grosses malformations, mais des dérèglements, par exemple du neurodéveloppement, du développement du cerveau et du système nerveux, ou bien du métabolisme, c'est-à-dire tendance à l'obésité ou au diabète, ou bien encore de certains processus cancéreux. Donc ce sont des dérèglements. Et ça, on en a les preuves scientifiques absolues. Les PCB retrouvés, les bisphénols, la permétrine qu'on a retrouvée chez les gamins, ce sont des perturbateurs endocriniens. Et là, il faut... Évidemment qu'il faut faire une enquête pour savoir d'où ça vient, évidemment, mais il faut que ça aille vite surtout.
1: Mmh. Est-ce qu'il y a un risque de cancer également ?
0: Oui, il y a des risques de cancer. Il y a eu des... Alors attendez, c'est pas... Quand on dit des risques, ça veut dire une augmentation du risque habituel. Ça a été montré sur des expériences chez les animaux. Donc on a, pour tous les pesticides, on a ces données. On a ces données quelque part. Donc une fois que vous connaissez l'exposition... une fois que vous connaissez l'exposition et la contamination, je crois que pour des enfants, on n'a pas le droit de reporter ça à d'autres études. Je veux dire, voilà, 47 échantillons, ça donne une très bonne idée. C'est un petit peu supérieur à ce qu'on trouve en métropole. Mmh. Donc on va vraiment. Ces chiffres-là, ils sont pas contestables. Je veux dire, ils s'incluent dans d'autres études qui donnent les mêmes valeurs.
1: Docteur Perrineau, il nous reste très peu de temps, mais je pense que c'est important aussi qu'on parle de mesures à mettre en place. Qu'est-ce qu'il faudrait faire, selon vous, en priorité ?
0: Eh bien, en fait, en métropole, on est un peu confronté à la même situation avec contamination des femmes enceintes par un ensemble de perturbateurs endocriniens, même si les doses, et encore, je vous l'ai dit, les doses, moi, pour moi, c'est pas forcément le critère principal. Donc, ce qu'on dit, nous, c'est qu'il faut que les pouvoirs publics engagent une politique sanitaire consistant à informer d'abord toutes les femmes enceintes du risque chimique pendant la grossesse et surtout des moyens qui existent pour éviter ce risque chimique. Mais comme ça ne suffit pas, il faut prendre des mesures réglementaires interdisant encore plus les PFAS, interdisant certains biocides comme la permétrine et ses petites sœurs. Il y a plusieurs, ça fait partie des pyréthrinoïdes, il y a plusieurs composés, donc il y a plusieurs molécules qu'on trouve très facilement et en accès libre dans toutes les petites surfaces. Et les gens mettent ça à l'intérieur de leur maison sans savoir qu'il y a un risque pour leur gamin. C'est absolument prouvé.
1: Donc prévenir et interdire.
0: Prévenir et interdire, exactement. Il faut faire les deux. Et c'est ce que notre association promeut avec les ordonnances vertes.
1: Très bien. Et je rappelle que votre association s'appelle Alerte des médecins sur les pesticides. Et vous en êtes l'un des co-présidents. Merci beaucoup, Pierre-Michel Perrineau.
0: Merci à vous.
2: Sur la côte est, l'accès aux soins reste aussi une préoccupation.
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0: arbitrage. Explication.
1: Il faut savoir aussi que pendant les matchs de championnat de la catégorie U15, moi, avec certains de mes collègues, on était souvent sur le terrain pour des observations. Des joueurs qui, pour nous, sont intéressants, qui ont le profit et notamment les qualités des joueurs qu'on aimerait qui soient dans la sélection. En même temps, on a des structures comme l'Académie fédérale de la Fédération qui se trouve à Païta. On a notamment des joueurs qui s'entraînent tous les jours de la semaine avec des joueurs compétitifs pour pouvoir déjà donner une bonne image de la Calédonie.
0: L'idée de cette première Coupe du Monde U15 de la FIFA et pour toutes les fédérations qui vont y participer, c'est de pouvoir mettre les jeunes footballeurs dans des conditions de compétition internationale. Mamadou Diarra, coach FIFA pour l'Académie nationale de la Nouvelle-Calédonie.
2: Voilà un événement où ils vont être confrontés à différents types de football, le football européen, le football africain, le football asiatique. Alors évidemment, ce genre de compétition, elle n'est pas insensible et elle attirera naturellement différents regards. Mais ce que je vois, moi, de mon prisme et depuis que je suis arrivé en Nouvelle-Calédonie, c'est qu'il y a un fort potentiel local. Ça ouvrira naturellement des opportunités, comme toutes les compétitions internationales ouvrent des opportunités. Mais c'est aussi un moyen de montrer au football calédonien qu'est-ce qui lui reste à accomplir, à parcourir, sans avoir besoin d'aller chercher ailleurs. Mais c'est effectivement, aujourd'hui, la vitrine de la Coupe du Monde est une superbe vitrine pour avoir une exposition internationale.
0: Le premier match de nos U15 Cago est programmé le samedi 24 octobre contre l'Irlande du Nord.
3: 6h50, c'est la fin de ce journal et tout de suite, je repasse la main à Dylan.
4: Coralie, merci beaucoup. On terminait le journal avec du sport et dans quelques instants, eh bien, on parlera de sport et de compression avec 2 minutes pour votre santé qui sont peut-être un bon moyen de prendre en charge les lipodèmes. Mais avant ça, c'est Statu Quo qui arrive avec leur titre « In the Army Now ».

0: La première, il est 6h54, tout de suite on retrouve la rubrique santé, 2 minutes pour votre santé qui nous parle de sport et compression contre les lipodèmes.
1: Bonjour à tous, aujourd'hui dans 2 minutes pour votre santé, on parle de la prise en charge du lipodème. Sport, compression, qu'est-ce qui peut vraiment aider? Et pour en parler, je reçois le docteur Sediri, angiologue. Bonjour docteur.
2: Bonjour Léa.
1: Docteur, lorsqu'on a un lipodème, faut-il éviter de faire du sport parce que cela pourrait faire grossir les jambes?
2: Non, au contraire, l'activité physique est généralement un élément important de la prise en charge.
1: Mais lorsque les jambes sont douloureuses?
2: Il faut simplement adapter l'activité physique à la personne et à ses capacités. L'objectif n'est pas de forcer jusqu'à la douleur, mais de trouver une activité que l'on peut pratiquer régulièrement.
1: Quels sports peuvent être intéressants?
2: La marche, le vélo, la natation, les exercices dans l'eau ou encore des renforcements musculaires adaptés peuvent être intéressants.
1: Et la compression, on en parle beaucoup dans les maladies veineuses. Est-ce également utile dans le lipodème?
2: Oui, dans certaines situations. Elle peut notamment aider à réduire certains symptômes, comme les sensations de lourdeur, et limiter l'accumulation de liquide lorsqu'il existe une composante œdémateuse.
1: Mais un bas de compression ne fait pas fondre le lipodème?
2: Non, ça c'est une idée reçue importante. Il ne fait pas disparaître le tissu graisseux. Son objectif, c'est d'améliorer certains symptômes.
1: Et toutes les patientes doivent porter une compression?
2: Non, elle doit être adaptée à la situation et à la tolérance de chaque personne.
1: Donc la prise en charge, ce n'est ni uniquement le sport, ni uniquement les bas?
2: Exactement, elle doit être globale et surtout personnalisée, en fonction des symptômes, de la mobilité et de la qualité de vie.
1: Qu'est-ce qu'on doit retenir aujourd'hui?
2: Avec un lipodème, le mouvement n'est pas un ennemi. Une activité physique adaptée, et lorsqu'elle est indiquée, une compression, peuvent faire partie d'une prise en charge globale.
1: Merci docteur.
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0: lentement mais sûrement.
1: Voilà, des jeunes qui ont dialogué, notamment avec Nina Julier, membre du gouvernement en charge des questions liées à la jeunesse. On écoute également sa réaction après ce rendez-vous.
2: On a des jeunes qui sont responsables, qui sont investis et très lucides sur la situation. En tout cas, moi, je retiens plusieurs points. Le premier, c'est qu'ils ne cautionnent pas la façon dont les manifestations se sont déroulées en métropole et qu'ils ne voulaient surtout pas que ça se passe de la même façon ici. Deuxième chose, bien entendu qu'il y a des problématiques et nous avons eu l'occasion d'échanger sur le sujet. La première, c'est l'état dans lequel certains établissements scolaires, certains lycées sont aujourd'hui et ils ont raison. On est en train de mettre en place un plan d'investissement pour rénover ces lycées. Et puis troisième chose, la sécurité aussi qui est une préoccupation dans certains établissements scolaires, le harcèlement, voilà, qui n'est pas dénoncé assez vite. Et on travaille là au niveau du gouvernement sur une délibération justement pour venir renforcer la sécurité des élèves, des enseignants aussi et des établissements scolaires en général.
1: À 7h20, on vous rappelle que C'est vous qui faites l'actu est une émission participative aussi. Vous pouvez nous appeler au 258-258 si vous avez des choses à nous dire justement à propos de ce qui se passe en ce moment dans les lycées, justement où le mouvement n'a pas été forcément suivi ici en Nouvelle-Calédonie.
3: Exactement, on sort donc de cette séquence pour le moment dans un esprit d'apaisement et de dialogue, a priori. Est-ce qu'on peut tout de même en rester là, selon vous? C'est vrai qu'il y a des raisons d'éviter la mobilisation d'un point de vue parental, on va dire, avec les épreuves du bac qui arrivent vite. Je pense que beaucoup sont soulagés qu'il ne se passe pour l'instant pas grand-chose du côté de leurs enfants. Malgré tout, je le disais, les revendications des lycéens existent. La semaine dernière, Luigi Wamerungo Palmieri avait tendu son micro à quelques-uns d'entre eux. On les écoute.
4: Ils ont un peu raison d'un côté, mais d'un autre, ils cassent un peu leur lycée. Mais c'est vrai qu'ils ont raison, ils manifestent pour manifestent pas pour rien, quoi. Ils parlent aussi de la même chose, peut-être. Il y a aussi l'emploi du temps. Des fois, c'est un peu trop chargé. Ou il y a des manques d'organisation, un peu, on va dire. Surtout quand, par exemple, on termine à 2h, on veut sortir, mais on est obligé d'attendre jusqu'à 3h, 4h. Alors que, notre emploi du temps, c'est écrit 2h, on doit sortir à 2h. Mais il manque des surveillants. Ou des fois, le travail n'est pas fait à 100%, on va dire. Il y a dans nos toilettes, il y a les portes, il y a plus de portes. Ça se ferme pas à clé et tout. C'est cassé les cuves, donc il y a beaucoup de choses qui manquent pour moi dans le lycée, c'est ça.
5: On n'a même plus de rideaux, les brasseurs d'air ils marchent plus. Les emplois du temps aussi, ils sont faits pour favoriser les profs au lieu de favoriser aussi les élèves. C'est-à-dire que par exemple nous on a 5 heures de pause dans une journée. On commence à 9h, on a 2 heures de cours, on a 5 heures de pause et on finit à 17h. Ils n'ont pas assez de temps pour manger. La cantine n'est pas assez grande, une heure parfois c'est chaud.
6: Le La Pérouse, on a de la chance parce que d'après ce que mes professeurs m'ont dit, ce sont des bons professeurs, ils sont là pour aider les élèves et tout. Mais c'est vrai qu'il y a certains lycées qui n'ont pas cette chance. Par exemple, le lycée Jules Garnier, par rapport à l'état des lieux, quand tu regardes les sanitaires du lycée Jules Garnier, que ce soit hommes, femmes, dedans, une fois j'y suis allé, ça faisait des mois qu'il y avait une sacoche dedans, personne n'y touchait. C'est horrible, les portes elles ferment même pas, il n'y a rien, il y a des tacs de partout. Je peux comprendre que certains élèves ont envie de faire des blocus. Peut-être le La Pérouse, j'ai un peu de mal à comprendre pour celui-là. Mais pour les autres établissements, c'est compréhensible que les élèves veulent faire un blocus par rapport aux conditions et à l'état des lieux et aussi peut-être aux façons de faire de certains professeurs.
3: Journée longue, absence d'enseignants, des établissements parfois vétustes, c'est ce que vous comprenez, ces lycéens. Bien, dites-le nous au 258-258.
1: Et justement, Mathieu, on va se diriger du côté du standard pour accueillir Germain ce matin. Germain, bonjour.
7: Oui, bonjour monsieur.
1: Bonjour Germain.
7: Oui, je voulais donner un avis dessus.
1: Allez-y.
7: Oui, sur le sujet. Donc, forte chance qu'il n'y ait rien qui s'est passé au niveau d'une manifestation ou comme celle identique de France. Mmh. Donc, mais aussi une bonne chose pour que les autorités aient accepté quelques élèves pour remonter un peu les informations au niveau de leurs revendications. Donc il y a des choses aussi qu'ils ont pour l'initiative des élèves qui sont partis aux autorités. Je pense qu'ils ont aussi une pensée au niveau des générations qui arrivent juste derrière eux. Donc s'ils ont subi certaines choses et qu'il faut prendre en compte leurs revendications, c'est pour les générations qui suivent derrière, pour qu'il y ait une amélioration et une bonne continuité de l'éducation. Donc il y a beaucoup de sujets qu'ils ont mis sur la table et qu'il y a des choses à refaire ou modifier dans certaines écoles, comme les violences, comme la salubrité et j'en passe. Et je pense aussi aux agressions sexuelles aussi commises par les élèves et les profs vis-à-vis des élèves. Et je pense que tout mettre ça sur la table, écouter les revendications de ces jeunes-là, va permettre d'améliorer les choses pour un futur bien apaisé pour les prochaines générations.
3: Germain, vous aviez un rapport de près de loin avec la réunion d'hier ou pas ? Vous n'avez rien à voir ?
7: Quelle réunion ?
3: La réunion des élèves justement hier avec le SARIA et le gouvernement. Est-ce que vous avez un lien de près ou de loin ? Vous avez suivi ça ou pas ? Non, sur juste en tant qu'observateur.
7: Oui, voilà,
3: avisé.
7: Observateur, okay. Mais sinon rien du tout. Je n'ai pas suivi, mais je comprends leur revendication et voilà. Je suis avec eux de tout cœur avec eux, parce qu'on entend depuis Madame Chamorro jusqu'à maintenant Madame Julliet, des choses qui se répètent au niveau de leurs revendications. Donc j'espère qu'ils prendront en compte, mais je pense plutôt aux générations futures, que ça va changer, qu'il y a une amélioration pour les futurs, pour la jeunesse, c'est ça.
3: Eh bien Germain, c'est entendu. Merci beaucoup pour avoir appelé, avoir participé à
7: Bonne
3: notre
7: journée.
3: Émission. Merci beaucoup.
7: Au
3: voilà,
7: revoir.
3: C'est vrai qu'on est sorti de cette séquence avec un sentiment d'apaisement. Les élèves disent avoir été entendus. Les politiques disent avoir écouté. Maintenant, on va voir ce qui se passe. C'est toujours ça la question. Les actions maintenant.
1: En effet, on va voir ce qui va se passer. Et on passe directement à l'inforoute maintenant sur Nouvelle-Calédonie, la première. Mais c'est vous qui faites l'actu, reviendra à partir de demain.
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1: 7h26, il est déjà sur la route. C'est bien évidemment Philippe Bernard qui vient nous faire un point sur l'état de la circulation avec l'inforoute. Philippe, bonjour.
10: Oui, cher Dylan, eh bien, nous avons toujours des complications qui s'accentuent un petit peu quand même, puisque le ralentissement débute avant d'arriver au niveau du pont du Médipôle à la sortie de la Save Express. Un ralentissement qui est en continu jusqu'à Kenwin. Ça s'améliore un petit peu ensuite au niveau à la sortie du Caillou Bleu. De nouveau, vous êtes bien ralenti au niveau de l'échangeur de Ducos-Moravel, voire même un petit peu avant. Et attention, hein, ça coince jusqu'au rond-point Bertolo, où on note tout de même une petite amélioration en direction des feux du Quai Ferry. Alors sur la rue Yekaoué, toujours des complications au niveau du 7e, 5e bien naturellement, hein, bon petit ralentissement, et ça coince un peu, attention, en direction du rond-point Bellevue. Ensuite, ça roule bien en direction de l'Impérial. Sur la route express du Mont d'Or, circulation très soutenue dès Conception en direction du rond-point d'Almameto. Ça monte en puissance assez rapidement d'ailleurs sur la rue Gervolino à partir de du rond-point de l'aérodrome de Magenta. Et puis sur la rue Hollène, hein, gros ralentissement en direction des feux du 4e, un ralentissement qui débute pratiquement au niveau du rond-point de la colline des Poètes. Et en sens inverse, ça coince en direction du rond-point de Magenta. Et là aussi, sur la rue Bénébigue, Vallée des Colons, ralentissement en direction de la place Birakem. Voilà concernant ce 3e et avant-dernier point route.
1: Eh bien Philippe, merci, on vous retrouvera après le journal de la rédaction vers lequel on se dirige tout de suite.
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0: Merci d'écouter Wallis et Futuna, la première. Il est 8h passé de 39 minutes. Donc, pour la suite, je vous propose une traduction de ce que nous venons d'écouter avec Madame...
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0: génération future, c'est qu'en fait, il y a eu l'ascenseur, il y a eu la voiture. Donc, les personnes âgées aujourd'hui ont été mobiles.
1: Oui.
0: Mais ceux qui vont arriver prennent la voiture.
1: Font 500 mètres et vont chercher le bain. Voilà.
0: Voilà. Les générations d'aujourd'hui, la mobilité, enfin, la sédentarité, il faut vraiment lutter contre ça. Bon, en plus, il y a le challenge CPAC en ce moment.
1: Je pense que tout le monde s'en rend compte que finalement, on ne marche pas assez.
0: Voilà, on ne marche pas assez. Mais c'est aussi le travail que vous faites pour plus tard.
1: Oui, finalement, il faut
0: le faire dès le départ. Parce qu'en fait, on ne change pas. En fait, quand on vieillit, il faut vous dire que les gens, ils sont pas rigides dans leur tête, mais ils ont des fonctionnements, c'est comme ça, ils ont toujours fait comme ça. Donc, ils vont pas. C'est difficile de changer les habitudes avec les gens.
1: C'est un point d'argile qui devient de plus en plus dur.
0: Ça se cristallise, etc. Et donc, c'est difficile. Donc, il faut vraiment que les bonnes habitudes soient prises dès le plus jeune âge, pour que effectivement après ce soit plus facile, parce que en vieillissant, quelqu'un qui n'a jamais fait d'activité physique, qui là veut le faire, bon, c'est tant mieux. Mais quand on lui dit il faut se bouger et là va falloir le faire, on y arrive. C'est difficile. Hein.
1: Je pense qu'une personne qui nous écoute là, par exemple, qui est en brousse, c'est déjà arrivé plusieurs fois qu'il nous appelle dans l'émission en disant j'ai mon vieux, il a 84 ans et il est hyper actif parce qu'en fait il a bougé toute sa vie, il a été au champ, il a été à la mer.
0: C'est ça.
1: Et c'est vrai que en ville, peut-être qu'on bouge un peu moins.
0: Un peu moins.
1: Donc c'est possible encore de se motiver à regarder une petite vidéo, faire des.
0: C'est ça. Il y a des zones bleues dans le monde, comme en Sardaigne, où en fait l'habitat est avec des escaliers et les gens ont pris l'habitude de monter descendre pour aller chez eux. C'est une forme d'activité, mais ils l'ont toujours fait. Et ils ont une longévité plus importante. Alors, il y a peut-être d'autres facteurs, mais ils ont une longévité plus importante.
1: Il doit y avoir des sacrés cuisseaux quand même. Il y a des villes comme ça avec des marches et c'est vrai que Lisbonne... Horrible.
0: Oui, c'est vrai.
1: Je vous rappelle que c'est une émission interactive. Vous avez encore le temps d'appeler au 258-258. Je le rappelle, on est avec la gériatre docteur Albert Dunet. Alors, appelez-nous.
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1: Alors maintenant, on va parler de la mémoire. C'est quand même un sujet important dans le vieillissement. Est-ce que c'est normal d'avoir des oublis en vieillissant ?
0: Alors, moi j'en ai déjà. Donc oui, c'est normal. Parce qu'en fait, il faut différencier des problèmes d'attention et de concentration. Souvent, les gens disent « Ah mais j'oublie, je ne sais plus où j'ai posé mes clés, j'oublie ci, j'oublie ça. » Si la personne, elle ne sait plus où elle a posé ses clés et finalement après elle les retrouve, voilà, pour moi ça dénote des problèmes d'attention. C'est qu'elle n'a pas fait attention sur le moment, ou voilà. Souvent, il y a des gens aussi qui me disent « Moi, mon entourage me dit que j'oublie, mais parce que je ne suis pas quand il me parle, j'entends pas. » Voilà, il y a souvent des problèmes de concentration. Alors après, je dis pas que c'est la majorité des consultations, mais ça reste quand même aussi important, d'autant que nous avons de plus en plus de jeunes qui arrivent avec des troubles de l'attention,
1: et que quand TDAH,
0: voilà, qui ont été sous-diagnostiqués, qui après en vieillissant, ils ont existé aussi ces gens-là.
1: Bien sûr.
0: Alors la majorité quand même des gens, ça c'est quand même minime. La majorité des gens qui viennent me voir ou nous voir, c'est pour des problèmes de mémoire. Donc, en fait, c'est l'exemple, il perd ses clés et il ne les retrouve pas. Il n'arrive pas à suivre le fil des conversations. Vous lui demandez qu'est-ce qu'il a fait la veille, l'avant-veille, il ne va pas être capable de s'en rappeler. Voilà. Donc, c'est tout ce qui est récent, en fait. Tout ce qui est récent et que ça dure depuis 6 mois, un peu plus de 6 mois. Voilà. Donc, si c'est juste un épisode, c'est pas... Faut voir, mais si vraiment ça dure depuis plus de 6 mois et que vraiment la personne est obligée de répéter, de lui rappeler qu'elle se dit j'ai oublié certaines choses et j'arrive pas à m'en rappeler, voilà, là ça m'alerte. Vous voyez la différence entre j'ai oublié quelque chose, mais après je m'en suis souvenu, j'ai retrouvé où étaient mes clés.
1: Et je suis incapable de dire tous les jours qu'est-ce que j'ai mangé la veille.
0: Voilà, ou j'ai oublié quelque chose et ça ne m'est pas revenu. Okay. Vous voyez, il y a une différence entre les deux. C'est ça m'est revenu et ça ne m'est pas revenu. Bah, quand ça ne m'est pas revenu, c'est là où il faut venir me voir.
1: Et une gymnastique pour maintenir sa mémoire comme ça, parce que j'imagine qu'aujourd'hui, rend bien compte quand même, on fait tous des listes.
0: Ouais, on fait tous des listes,
1: Dès qu'on cherche quelque chose, on dit assis et on va tout de suite chercher sur le téléphone.
0: Voilà, mais ça c'est l'attention aussi. Et donc du coup, en fait, il y a tout ce qui est jeu de stimulation, les sudoku, moi je les oriente vers une application Happy Neurone pour justement, il y a des jeux pour stimuler la mémoire, l'attention, la concentration. J'oriente les familles vers cette application-là.
1: C'est gratuit ?
0: Happy Neurone, ouais. Mais elle est gratuite sur la newsletter, mais je sais que les orthophonistes aussi l'utilisent et je pense qu'il y a une partie payante quand même. Mais j'ai pas été jusqu'au bout de l'application.
1: Mais déjà, ça peut être ça, des petits sudoku, les mots fléchés.
0: Voilà, les mots fléchés. Après, il y a des jeux, c'est ce que je leur dis, vous allez sur Google, vous tapez jeux Alzheimer, il y a toute une liste de jeux qui sortent sur Internet. Vous avez aussi des jeux seniors qui sont mis en place, mais maintenant qui sont qu'on n'a pas ici, qu'il faut commander sur en France. Mais voilà, il y a des jeux de stimulation qui permettent de garder
1: la gymnastique.
0: Mais la gymnastique, elle est aussi de garder du lien social.
1: Oui.
0: Parce que si on est tout seul et qu'on n'est pas stimulé, ça n'aide pas non plus.
1: On va en parler du lien social dans un instant. D'abord, je voulais savoir si la mémoire pouvait être perturbée par autre chose, comme par exemple le stress, le manque de sommeil, les médicaments ou la dépression.
0: Il y a aussi, donc effectivement, les médicaments peuvent agir sur les troubles de la mémoire. Le syndrome d'apnée du sommeil. Donc ça, il faut...
1: On n'oxygène pas le cerveau, donc c'est pour ça.
0: Voilà, et quand il y a des apnées la nuit, donc ça fait partie du bilan aussi de faire une polygraphie. Pourtant, certains cas,
1: polygraphie.
0: La polygraphie, c'est pour rechercher le syndrome d'apnée du sommeil. Mmh. Polygraphie ventilatoire.
1: On met des petits capteurs.
0: Voilà, c'est ça. Mais après, moi, quand je les interroge, je demande s'il y a des problèmes de sommeil, des choses comme ça. Et donc, ça fait partie. On a pareil, et ensuite, les troubles de la mémoire s'améliorent.
1: Ah. C'est magique. mais pas que ça d'ailleurs, parce que du coup, on a moins d'appétit, donc de bec sucré parce qu'on dort mieux. Enfin, tout se régule une fois qu'on dort bien.
0: Oui, oui. Mais écarter le syndrome d'apnée du sommeil, donc les troubles de l'attention, comme je vous ai dit. Et puis après, il y a aussi la dépression. Qui peut donner des troubles de la mémoire quand quelqu'un est triste ou anxieux, il a du mal à se concentrer et donc du coup à enregistrer certaines informations. Après, quand on les voit, on fait aussi des tests mémoire pour voir un petit peu l'état cognitif où ils en sont. Malheureusement, en Calédonie, on n'a pas tous les examens qu'on aimerait faire, comme un PET scan, on est un peu limité et dans le diagnostic, oui.
1: Les médicaments, certains médicaments peuvent faire perdre la mémoire ou pas ?
0: Alors, on ne va pas dire qu'ils font perdre la mémoire, mais ils peuvent l'altérer, comme les médicaments pour les angoisses, le Xanax, le Seresta, etc. Les benzos, ça peut influer sur la mémoire. Certains antidépresseurs, mais pas tant que ça. C'est plutôt les médicaments pour l'angoisse, ouais. Ça joue sur la mémorisation.
1: On va maintenant parler de ce lien social. Quel impact la solitude peut-elle avoir sur la santé d'une personne âgée ? Surtout, on y pense, c'est un peu la période de vie où on est à la retraite, donc on n'a plus les liens sociaux avec les collègues. Le veuvage aussi, perdre sa moitié. L'éloignement avec les enfants ou la perte des amis, c'est là où on se retrouve quand même très facilement seul.
0: Surtout les femmes, puisque les hommes partent plus récemment que les femmes, donc du coup elles se retrouvent seules. Je dirais que le départ à la retraite, c'est une étape dans le sens.